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2: Bonjour et bienvenue sur M2S Radio, une nouvelle semaine qui commence en ce lundi 22 juin. Et pour m'accompagner, comme tous les jours et toutes les semaines, Edouard, oui, prends bien ton micro, Edouard. Ça va, Edouard?
3: Bonjour Damien, bonjour les auditeurs.
2: Edouard, il voulait faire de la radio sans parler dans le micro. T'as passé un bon week-end chaud, hein?
3: Ouais, ça tape là ce week-end. Hein.
2: Ah oui, bah canicule.
3: Ouais. Canicule.
2: C'est pas prêt de s'arrêter. Hein.
3: Non.
2: Ah mais non, c'est parti. Voilà, nous en tout cas, on a couvert le Crazy Book Fest avec Edouard, un bon petit festival autour du livre. Et oui, on a eu chaud, ça on peut vous le dire. Voilà, en tout cas, on est ensemble jusqu'à 9h sur M2S Radio, le 88.4 et également sur les applications mobiles. Hein. N'hésitez pas à télécharger les petites applications gratuites sur iOS et Android. Encore une belle émission avec le chiffre du jour, le zoom de la matinale et évidemment la chronique du jardin. Ça, c'est justement à 6h30 sur M2S Radio. Aujourd'hui, nous fêtons les Albans. Bonne fête à tous les Albans. Et la citation du jour, c'est « Crois en tes rêves, ils te montreront la voie ».
3: Waouh, wow, c'est ouais, très beau.
2: C'est beau, hein. En tout cas, voilà, croyez en vos rêves, chers auditeurs. Allez, tout de suite, on fait un point sur l'information et la météo. Vous avez également l'horoscope de Willy à 6h15. Et nous, on se retrouve à 6h30 pour la chronique du jardin qui vous est présentée par Edouard. À tout de suite.
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4: L'actualité de ce lundi 22 juin sur M2S Radio. Le département de la Savoie est en situation de vigilance sécheresse afin d'assurer un suivi renforcé de la ressource en eau et d'anticiper d'éventuelles tensions cet été. La deuxième vague de canicule actuelle, après celle précoce de fin mai, dégrade un peu plus la situation. Si, pour l'instant, la vigilance sécheresse ne s'accompagne pas de mesures de restriction des usages de l'eau, il est demandé à tous les usagers, particuliers, usagers économiques et collectivités, d'adopter une gestion économe de l'eau afin de lutter contre la baisse de ressources en eau et préserver les milieux aquatiques. À l'échelle individuelle, quelques exemples de gestes simples à adopter. À la maison, éviter de laisser couler l'eau, surveiller les fuites, installer des équipements économes en eau. À l'extérieur, limiter l'arrosage du jardin aux heures les plus chaudes, choisir des plantes résistantes à la sécheresse, penser au paillage et au récupérateur d'eau de pluie, éviter de laver sa voiture en dehors de la station équipée d'un système de recyclage. Les acteurs économiques et les collectivités sont invités à sensibiliser leurs équipes afin d'identifier et de mettre en œuvre les actions les plus pertinentes pour économiser l'eau. Par ailleurs, les services d'eau potable sont invités à transmettre toutes données utiles, débit de source, niveau de nappe, afin de permettre un suivi régulier de l'état de la ressource en eau dans le département. Le département de la Savoie va procéder à la réfection des enrobés sur un tronçon de la RD 1212, deux fois deux voies, sens Ugine vers Albertville, commune de Marteau. Du lundi 22 juin à 6h au vendredi 26 juin à 17h, la circulation sera perturbée sur la deux fois deux voies entre Ugine et Albertville. Un basculement sera mis en place et les deux axes seront réduits à une seule voie de circulation dans les deux sens.
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4: Pas de changement pour aujourd'hui. Le soleil domine toute la journée et la situation va se poursuivre dans les jours à venir. Les températures sont très élevées, 19 degrés de minimale et jusqu'à 36 degrés de maximale à l'ombre. Les départements de la Savoie et de la Haute-Savoie sont en vigilance orange canicule. L'indice UV est de 9. La pollinisation, c'est rouge pour le plantain et orange pour les graminées. Pollution à l'ozone à venir toute la semaine. La qualité de l'air est mauvaise à Albertville et Ugine. Bonne journée à l'écoute de M2S Radio.

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1: Et en ce lundi 22 juin, bonne fête aux Albans, les Béliers. Vos dernières dépenses ont mis en danger l'équilibre de vos finances. Taureau, célibataire, ouvrez votre cœur. Gémeaux, vos affaires prennent enfin l'expansion que vous espériez. Les cancers, le grand amour pourrait bien frapper à votre porte au moment où vous vous y attendez le moins. Les lions, il y aura de fortes chances pour que vos soucis arrivent enfin à leur terme. Les vierges, la route est encore longue pour obtenir ce que vous voulez. Les balances, les relations entre parents et enfants et entre frères et sœurs ne seront pas de tout repos. Scorpion, laissez tomber vos doutes et accueillez une rencontre avec spontanéité. Les sagittaires, ne cherchez pas à imposer vos idées à tout prix. Capricorne, une belle histoire se profile, pleine d'émotions et de promesses durables. Les Verseaux, il ne faudra pas réduire vos efforts. Enfin les poissons, que vous soyez célibataire ou en couple, vous vivrez des moments de pur bonheur. Bonne journée et à demain.
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1: Et il est 6h30 sur M2S Radio, toujours votre matinale entre 6h et 9h, Damien et Edouard, pour vous accompagner, pour vous aider à vous réveiller en douceur et dans la bonne humeur. Et comme tous les jours, à 6h30, Edouard vous présente la chronique du jardin. Elle est prête, Edouard ?
2: Elle est là.
1: Elle est prête.
2: Elle est chaude.
1: Elle est chaude, la chronique. Allez, c'est parti pour la chronique du jardin présentée par Edouard.
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3: Mes chers auditeurs, bien le bonjour en ce lundi. Alors, en ce beau lundi dans le jardin, il faut penser aux fraises. Avec l'arrivée des beaux jardins, avec les beaux jours, les fraises s'installent sur nos tables et dans nos jardins. Juin est le moment parfait pour savourer des petits fruits rouges appréciés pour sa douceur sucrée et son parfum délicat. Contrairement à ce qu'on pourrait penser, la fraise n'est pas un vrai fruit au sens botanique. Les petites graines à la surface qu'on voit sont nommées des akènes, sont des véritables fruits. La partie rouge est charnue qu'on déguste, et le fait récap le récépale floral qui a grandi après la fécondation.
1: D'accord.
3: La fraise est cultivée depuis l'Antiquité sous différentes formes. La fraise que nous connaissons aujourd'hui est née au XVIIIe siècle, du croissant entre les variétés d'Amérique du Nord et l'Amérique du Sud. Elle a rapidement conquis les jardins, les potagers européens. Au jardin, le fraisier aime les emplacements ensoleillés et le sol riche, léger et bien drainé. Un arrosage régulier est essentiel, surtout lors des périodes chaudes, mais attention à l'excès d'eau qui pourrait favoriser certaines maladies. Le paillage est particulièrement conseillé au pied des fraisiers. Il aide à conserver l'humidité du sol et limite la poussière des mauvaises herbes et empêche les fruits d'être au contact direct avec la terre. On distingue généralement les variétés non remontantes qui produisent une seule récolte abondante au printemps et les variétés remontantes qui offrent des fruits à la fin de printemps jusqu'au premier gelé. Très prisées par les gourmands, les fraises sont également riches en vitamine C. Ces fibres sont un antioxydant. Et un fait intéressant, c'est que chaque plante fraisier produit de longues tiges appelées des stolons. En s'enracinant naturellement, elle donne naissance à des nouveaux plants. C'est une méthode simple et économique pour multiplier ses fraises au jardin. Voilà, c'était là.
1: Oui, il y a plusieurs sortes de fraises hein,
3: oui,
1: qui sont assez.
3: Oui,
1: mais même au niveau, il y a gariguettes.
3: Oui, t'as différentes variétés de fraises.
1: Exactement.
3: Ouais, alors tu peux, entre la fraise sauvage que tu peux trouver dans la nature, qui a beaucoup de goût, et la fraise que tu peux acheter au commerce, qui a moins de goût, mais qui a été plus travaillée pour le transport, le stockage, etc.
1: Ouais, après c'est pas donné quand même
3: les
1: fraises d'Espagne.
3: Quoi. Oui, c'est les fraises d'Espagne, c'est peut-être moins cher, mais bon,
1: pas le goût. Hein.
3: Non, le goût est pas super.
1: On sent bien quand même que c'est pas de la qualité.
3: Non.
1: Après voilà, il y a des fraises françaises qui se défendent quand même.
3: Oui, il y en a.
1: Eh ben merci Edouard pour cette chronique du jardin autour de la fraise, que c'est bon avec même un petit peu de chantilly. Tu vas enlever avec les chantilly, des amandes et tout. Oh là là là là. Bon, en tout cas, si vous n'êtes pas aux fraises à 6h30, vous êtes peut-être au café. Et merci de vous réveiller avec M2S Radio. On se retrouve à 7h pour le chiffre du jour et la suite de votre matinale entre 6h et 9h sur M2S Radio.
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1: L'association Pédalons contre le cancer organise le samedi 27 juin le Tour des Trois Lacs. 4 parcours sont proposés, 70, 120, 180 et 270 km. Les départs seront donnés de manière échelonnée à 6h, 7h, 8h, 9h depuis le château de Foresan à Cognin. Les arrivées se feront au même endroit. L'épreuve n'est pas chronométrée et il n'y a pas de classement. Plus d'informations sur le site internet www.pedalon-contre-le-cancer.fr. Le Trail Club d'Ugine organise un entraînement trail le dimanche 28 juin au col de l'Arpeta. Inscription 15€ par personne. Repas duo polenta fromage tarte à 15€. Buvette sur place, réservation et renseignements à artugine073@gmail.com.

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2: Et il est 7h sur M2S Radio. C'est votre matinale entre 6h et 9h. Damien et Edouard pour vous accompagner dans votre matinale, vous aider à vous réveiller tout doucement, tranquillement. Et nous sommes le lundi 22 juin. Nous fêtons les Albans. Bonne fête aux Albans. C'est la journée nationale de réflexion sur le don d'organes et la greffe.
3: Important. Ah ouais, ouais. D'accord.
2: Ouais. Ouais, est-ce que toi, tu as réfléchi ou pas du tout encore ? T'es jeune, toi, t'as le temps. Mais bon, ça se prépare.
3: Ouais,
2: parce que...
3: ça se prépare. On ne sait pas, à tout moment, on peut avoir un accident. Mm. On sait jamais. Mais après, je crois, de base, non. Ils ne te prennent pas les... de base.
2: Ah bah non, il faut un accord. Moi, j'ai la carte de donneur.
3: Ah voilà. D'accord.
2: S'il m'arrive quelque chose, eh ben, ils trouveront ma carte. Et je l'ai dit, et ça, c'est important, je l'ai dit également à tout mon entourage, et si jamais il m'arrive quelque chose, évidemment, je touche du bois le plus tard possible, mais en tout cas, voilà, ils pourront venir servir, comme on dit, et si ça peut sauver des vies, en tout cas. Mais évidemment, chacun est libre de son choix, et il faut respecter également ceux qui décident de ne pas... Et pas faire les dons d'organes. Voilà, en tout cas, c'est la journée de la réflexion. Donc, ça veut dire
3: voilà,
2: qu'il faut...
3: On y pense. On y réfléchit.
2: Exactement. Voilà. La citation du jour, c'est « Crois en tes rêves, ils te montreront la voie ». Voilà, croyez en vos rêves, chers auditeurs. Allez, sans plus tarder, Edouard, le chiffre du jour. Et le chiffre du jour, c'est un chiffre 69. Et là, je vous arrête tout de suite, ça n'a rien à voir avec ce que vous pensez, bande de petits coquins. Non, non, c'est 69 et c'est des pourcentages.
3: D'accord,
2: voilà.
3: Ok.
2: Donc c'est 69%, vous voyez, d'un coup, c'est beaucoup moins glamour. Mais c'est donc 69% et c'est en lien avec le running.
3: D'accord.
2: Donc si jamais vous avez une idée, chers auditeurs, sur ce que peuvent être ces 69% liés au running, donc la pratique sportive, le running, eh bien écoutez, n'hésitez pas à commenter sur les réseaux sociaux de Mordu de Savoie, Facebook et Instagram. Et sous le petit visuel qui s'affiche. Et nous, on vous donne la réponse à 7h30 pour savoir à quoi correspondent ces 69%. On fait comme ça, Edouard ?
3: Oh bah oui, on fait comme ça. On les laisse...
2: réfléchir un peu.
3: Tac-tac qui est sur le téléphone et voilà.
2: Exactement. En attendant, vous avez rendez-vous avec l'information locale, la météo, l'horoscope, de la musique, hein, comme vous aimez, qui vous est préparée par le programmateur musical Alan. Et nous, on se retrouve donc à 7h30 pour la réponse du chiffre du jour sur M2S Radio 88.4 FM.
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2: L'actualité de ce lundi 22 juin sur M2S Radio. Le département de la Savoie est en situation de vigilance sécheresse afin d'assurer un suivi renforcé de la ressource en eau et d'anticiper d'éventuelles tensions cet été. La deuxième vague de canicule actuelle, après celle précoce de fin mai, dégrade un peu plus la situation. Si, pour l'instant, la vigilance sécheresse ne s'accompagne pas de mesures de restriction des usages de l'eau, il est demandé à tous les usagers, particuliers, usagers économiques et collectivités, d'adopter une gestion économe de l'eau afin de lutter contre la baisse de ressources en eau et préserver les milieux aquatiques. À l'échelle individuelle, quelques exemples de gestes simples à adopter. À la maison, éviter de laisser couler l'eau, surveiller les fuites, installer des équipements économes en eau. À l'extérieur, limiter l'arrosage du jardin aux heures les plus chaudes, choisir des plantes résistantes à la sécheresse, penser au paillage et au récupérateur d'eau de pluie, éviter de laver sa voiture en dehors de la station équipée d'un système de recyclage. Les acteurs économiques et les collectivités sont invités à sensibiliser leurs équipes afin d'identifier et de mettre en œuvre les actions les plus pertinentes pour économiser l'eau. Par ailleurs, les services d'eau potable sont invités à transmettre toutes données utiles, débit de source, niveau de nappe, afin de permettre un suivi régulier de l'état de la ressource en eau dans le département. Le département de la Savoie va procéder à la réfection des enrobés sur un tronçon de la RD 1212, deux fois deux voies, sens Ugine vers Albertville, commune de Marteau. Du lundi 22 juin à 6h au vendredi 26 juin à 17h, la circulation sera perturbée sur la deux fois deux voies entre Ugine et Albertville. Un basculement sera mis en place et les deux axes seront réduits à une seule voie de circulation dans les deux sens.
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2: Pas de changement pour aujourd'hui. Le soleil domine toute la journée et la situation va se poursuivre dans les jours à venir. Les températures sont très élevées, 19 degrés de minimale et jusqu'à 36 degrés de maximale à l'ombre. Les départements de la Savoie et de la Haute-Savoie sont en vigilance orange canicule. L'indice UV est de 9. La pollinisation, c'est rouge pour le plantain et orange pour les graminées. Pollution à l'ozone à venir toute la semaine. La qualité de l'air est mauvaise à Albertville et Ugine. Bonne journée à l'écoute de M2S Radio.
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1: Et en ce lundi 22 juin, bonne fête aux Albans, les Béliers. Vos dernières dépenses ont mis en danger l'équilibre de vos finances.
2: Taureau, célibataire, ouvrez votre cœur.
3: Gémeaux, vos affaires prennent enfin l'expansion que vous espériez.
4: Les cancers, le grand amour pourrait bien frapper à votre porte au moment où vous vous y attendez le moins.
5: Les lions, il y aura de fortes chances pour que vos soucis arrivent enfin à leur terme.
6: Les vierges, la route est encore longue pour obtenir ce que vous voulez.
7: Les balances, les relations entre parents et enfants et entre frères et sœurs ne seront pas de tout repos.
8: Scorpion, laissez tomber vos doutes et accueillez une rencontre avec spontanéité.
9: Les sagittaires, ne cherchez pas à imposer vos idées à tout prix.
10: Capricorne, une belle histoire se profile, pleine d'émotions et de promesses durables.
11: Les Verseaux, il ne faudra pas réduire vos efforts.
12: Enfin les poissons, que vous soyez célibataire ou en couple, vous vivrez des moments de pur bonheur.
13: Bonne journée et à demain.
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1: Ok. J'ai demandé à Scred de faire une instru simple. Parce que je vais dire des trucs simples. Parce que vous êtes trop cons. Ok. Simple. 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
1: Et il est 7h30 sur M2S Radio ce lundi 22 juin. Tout de suite, sans plus tarder, la réponse du chiffre du jour, Edouard. C'est 69% et c'est en lien avec le running. Est-ce que tu as une petite idée?
2: Oh bah, moi je pense que bah, ça doit être les participants, 69% de gens dans la région, dans le coin.
1: Eh ben non.
2: Non.
1: Figure-toi, non, ça aurait pu. Hein. Ça aurait pu être 69% de pratiquants ou quelque
2: ouais,
1: chose comme ça.
2: Quelque chose comme ça.
1: Eh ben non, en fait, c'est le budget moyen consacré au running qui est en hausse de 69% depuis 2020, c'est-à-dire en 6 ans. Le budget pour le running en France hein, a augmenté de 69%. Alors si j'en parle, c'est parce que c'est une application savoyarde qui s'appelle Run Motion Coach, donc qui a dévoilé son 6e édition du baromètre du running. Voilà, c'est une application donc qui sert pour les plans d'entraînement, etc. Et donc, ils ont dévoilé donc leur étude. Et en 2026, ça montre une évolution de 69% du budget donc dans ce domaine, avec en moyenne 2 entraînements par semaine pour ceux qui font du running. Donc voilà, c'est une activité qui est en plein développement. On le voit bien, il y a de plus en plus de monde qui s'entraîne, qui fait du running. On voit avec les compétitions de running qui battent des records d'affluence. Donc voilà, c'est le chiffre du jour et c'est une application savoyarde qui nous donne ce chiffre. Donc voilà, la folie des courses ne retombe pas et donc c'est 69%. Voilà, c'était le chiffre du jour. Edouard, tu fais du running toi ?
2: Non, mais running c'est courir.
1: Ouais, c'est ça, oui. Exactement,
2: ouais,
1: c'est ça. Ouais. C'est la course à pied, quoi.
2: Ouais, c'est la course à pied, quoi.
1: Ouais, ouais. Bah, on voit. Après, en mode un petit peu plus, c'est pas juste la course à pied.
2: C'est hop, hop, hop, allez, en montagne, hop, c'est ça.
1: Ouais, bah, c'est, ouais, voilà, c'est quand même sportif, quand même. Hein, ouais,
2: ouais bah, c'est sûr. Pas ouais. Tout sport est sportif, quoi.
1: Et tiens, j'en profite pour donner, pour lancer une petite objection, c'est par rapport à ceux qui courent là sous la chaleur. Voilà, faites attention. Quand je vois certains qui courent à midi ou en plein après-midi, waouh, je me dis, voilà, ok, c'est important, mais attendez qu'il fasse. D'ailleurs,
2: tout le matin.
1: D'ailleurs, il y a un jeune hein, qui est décédé, je sais plus où exactement.
2: Vers Xilben, par là-bas, Champéry.
1: Ah, je sais plus, mais en tout cas, il est décédé en faisant. Je sais pas, c'était dans la région.
2: Non,
1: mais
2: non, non. Oui,
1: c'était
2: oui,
1: peut-être
2: oui.
1: Pas dans la région.
2: Non, c'est oui.
1: Mais en tout cas, qui est décédé en s'entraînant. Voilà, et c'était un jeune hein, et avec une condition. Physique voilà bonne
2: ouais,
1: quoi
2: c'est
1: bonne
2: sûr.
1: Donc voilà faites attention attendez un petit peu attendez qu'il fasse plus frais
2: tout le matin
1: ou en soirée
2: levez-vous mais... à 3h du mat
1: voilà, au moins
2: pour faire du running pour ça vous courez pendant aller une demi-heure tu vois vous partez recoucher après si vous avez le boulot bah vous relevez à 6h 7h
1: et voilà et là vous aurez une bonne journée une bonne condition physique. Bon, voilà, en tout cas, c'était le petit conseil d'Edouard. Merci, Edouard. Allez, on se retrouve à 8h sur M2S Radio 88.4 en FM, m2sradio.fr sur Internet et les applications mobiles gratuites. N'hésitez pas à les télécharger sur le Play Store et également le Apple Store. Et donc, on se retrouve à 8h pour le Zoom de la matinale sur M2S Radio.
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1: L'association Pédalons contre le cancer organise le samedi 27 juin le Tour des Trois Lacs. Quatre parcours sont proposés, 70, 120, 180 et 270 km. Les départs seront donnés de manière échelonnée à 6h, 7h, 8h, 9h depuis le château de Foresan à Cognin. Les arrivées se feront au même endroit. L'épreuve n'est pas chronométrée et il n'y a pas de classement. Plus d'informations sur le site internet www.pedalon-contre-le-cancer.fr. Le Trail Club d'Ugine organise un entraînement trail le dimanche 28 juin au col de l'Arpeta. Inscription 15€ par personne. Repas duo polenta fromage tarte à 15€. Buvette sur place, réservation et renseignements à artugine073@gmail.com.

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2: L'actualité de ce lundi 22 juin sur M2S Radio. Le département de la Savoie est en situation de vigilance sécheresse afin d'assurer un suivi renforcé de la ressource en eau et d'anticiper d'éventuelles tensions cet été. La deuxième vague de canicule actuelle, après celle précoce de fin mai, dégrade un peu plus la situation. Si, pour l'instant, la vigilance sécheresse ne s'accompagne pas de mesures de restriction des usages de l'eau, il est demandé à tous les usagers, particuliers, usagers économiques et collectivités, d'adopter une gestion économe de l'eau afin de lutter contre la baisse de ressources en eau et préserver les milieux aquatiques. À l'échelle individuelle, quelques exemples de gestes simples à adopter. À la maison, évitez de laisser couler l'eau, surveillez les fuites, installez des équipements économes en eau. À l'extérieur, limitez l'arrosage du jardin aux heures les plus chaudes, choisir des plantes résistantes à la sécheresse, pensez au paillage et au récupérateur d'eau de pluie, évitez de laver sa voiture en dehors de la station équipée d'un système de recyclage. Les acteurs économiques et les collectivités sont invités à sensibiliser leurs équipes afin d'identifier et de mettre en œuvre les actions les plus pertinentes pour économiser l'eau. Par ailleurs, les services d'eau potable sont invités à transmettre toutes données utiles, débit de source, niveau de nappe, afin de permettre un suivi régulier de l'état de la ressource en eau dans le département. Le département de la Savoie va procéder à la réfection des enrobés sur un tronçon de la RD 1212, deux fois deux voies, sens Ugine vers Albertville, commune de Marteau. Du lundi 22 juin à 6h au vendredi 26 juin à 17h, la circulation sera perturbée sur la deux fois deux voies entre Ugine et Albertville. Un basculement sera mis en place et les deux axes seront réduits à une seule voie de circulation dans les deux sens.
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2: Pas de changement pour aujourd'hui. Le soleil domine toute la journée et la situation va se poursuivre dans les jours à venir. Les températures sont très élevées, 19 degrés de minimale et jusqu'à 36 degrés de maximale à l'ombre. Les départements de la Savoie et de la Haute-Savoie sont en vigilance orange canicule. L'indice UV est de 9. La pollinisation, c'est rouge pour le plantain et orange pour les graminées. Pollution à l'ozone à venir toute la semaine. La qualité de l'air est mauvaise à Albertville et Ugine. Bonne journée à l'écoute de M2S Radio.

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1: Et en ce lundi 22 juin, bonne fête aux Albans, les Béliers. Vos dernières dépenses ont mis en danger l'équilibre de vos finances.
2: Taureau, célibataire, ouvrez votre cœur.
1: Gémeaux, vos affaires prennent enfin l'expansion que vous espériez.
2: Les cancers, le grand amour pourrait bien frapper à votre porte au moment où vous vous y attendez le moins.
1: Les lions, il y aura de fortes chances pour que vos soucis arrivent enfin à leur terme.
2: Les vierges, la route est encore longue pour obtenir ce que vous voulez.
1: Les balances, les relations entre parents et enfants et entre frères et sœurs ne seront pas de tout repos.
2: Scorpion, laissez tomber vos doutes et accueillez une rencontre avec spontanéité.
1: Les sagittaires, ne cherchez pas à imposer vos idées à tout prix.
2: Capricorne, une belle histoire se profile, pleine d'émotions et de promesses durables.
1: Les Verseaux, il ne faudra pas réduire vos efforts.
2: Enfin les poissons, que vous soyez célibataire ou en couple, vous vivrez des moments de pur bonheur.
1: Bonne journée et à demain.
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1: Et il est 8h30 sur M2S Radio en ce lundi 22 juin. Et dernière partie de votre émission. Comme tous les jours à 8h30 dans votre matinale, vous retrouvez un replay, ou en tout cas un extrait de l'interview. Et aujourd'hui, c'est un extrait de l'interview donc de l'invité de la rédaction. Et c'est Evie et Gwendoline du festival Décapadio, un festival qui aura lieu ce week-end du côté de Val d'Arc. C'est un festival qui commence à avoir une renommée hein, sur le département et même au-delà. Et donc, c'est un extrait de l'interview que vous avez pu écouter en intégralité jeudi dernier, sur M2S Radio. Voilà, donc c'est Evie et Gwendoline du festival Décapadio et c'est tout de suite sur M2S Radio.
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1: Alors, bah déjà, présentez-vous chacune... Quel est votre rôle au sein du festival Décapadio ?
2: Eh ben bonjour, Evie. Du coup, moi, je suis responsable artiste. Donc, je m'occupe en fait vraiment de A à Z de l'accueil des artistes. Ça part vraiment de leur trouver des logements dans la vallée. Du coup, nous, on est situé en Maurienne, donc c'est essentiellement en Maurienne. Jusqu'au repas, jusqu'au taxi, pour qu'ils soient au mieux accueillis sur place, etc.
1: Et Gwendoline ?
3: Donc moi, c'est Gwendoline. Je fais partie de l'organisation du festival sur l'année et sur l'événement. Je suis responsable des bénévoles.
1: Alors, Décapadio, c'est donc un festival qui aura lieu cette année du 26 au 27 juin du côté de Val d'Arc. Du coup, est-ce que vous pouvez nous en dire quelques mots ?
3: Eh bien, le festival Décapadio, il a été créé en 2018 pour une première édition en 2019. Donc, c'est une bande de copains qui, au lieu de se dire qu'il n'y avait pas de festival dans le coin, se motive à créer un festival. Donc aucun de nous connaissait quelque chose dans la gestion d'un événement. Donc on s'est rapproché de toutes les personnes qui voulaient nous aider et nous encourager dans cet événement. Donc 2019, on a fait notre premier festival. 2020-2021, les deux années d'annulation
1: à cause de la crise
3: sanitaire.
1: Exactement, la Covid, oui.
3: Et du coup, quand on a repris après, on s'est dit pourquoi pas deux jours. Et du coup, on a rapidement créé l'événement sur les deux jours parce que c'est énormément de travail et ça mérite deux soirées d'événements.
1: Et du coup, pourquoi le nom Décapadio ?
3: Alors, Décapadio, c'est un mot en patois savoyard. Parce qu'une fois qu'on a eu l'idée de créer cet événement, il fallait quand même trouver un nom. Et... Donc ça veut dire c'est Décapadio, c'est un homme grand, malhabile de ses mains qui récupère les dieux au plafond. Donc ça nous schématisait un petit peu parce qu'on est quand même très sérieux un peu tous dans nos vies professionnelles, mais on est aussi fêtards et bon vivant sur notre vie personnelle. Et du coup, cet homme de Décapadio nous représentait bien et représente bien ce qu'on veut transmettre au sein de l'événement.
1: Et c'est quoi l'esprit du festival Décapadio ? Enfin, en tout cas, l'esprit que vous avez voulu donner dès le départ.
3: Nous, c'est un festival familial et convivial. Les gens viennent avec leurs enfants. C'est intergénérationnel, que ce soit au niveau des festivaliers. Il n'y a pas d'âge pour venir au festival. On n'est jamais trop vieux pour venir à un festival. Les enfants sont toujours les bienvenus chez nous également. Et du coup, l'intergénérationnel, il est autant au niveau des festivaliers qu'au niveau de nos bénévoles.
1: Et justement, ça représente combien de bénévoles pour organiser un festival comme Décapadio ?
2: On n'en a jamais assez.
3: les bénévoles, c'est à peu près 10% du nombre de festivaliers. Donc là, on est environ à 120 bénévoles qui ont chacun un rôle hyper important pour nous. On a la chance d'avoir ces bénévoles et d'avoir des bénévoles qui viennent de toute la France pour aussi une mixité culturelle. On a beaucoup de Bretons qui se déplacent pour venir nous donner la main.
1: Et combien de spectateurs vous avez à peu près chaque année ?
3: Alors c'est pareil, on augmente tous les ans. En 2019, on était à un peu moins de 500 festivaliers. Et l'année dernière, sur deux jours, on était à environ 2500 festivaliers. Et cette année, on vise les 3000. On grandit petit à petit. Ce qui est confortable, c'est qu'on n'a pas une grande jauge de festivaliers et que du coup, on arrive à suivre et à être cohérent sur ce qu'on propose au sein du festival.
1: Et voilà, c'était donc un extrait de l'interview de l'invité de la rédaction, Evie et Gwendoline, responsables, entre autres, hein, des bénévoles et de la buvette et des artistes du côté du festival Décapadio en partenariat avec M2S Radio. M2S Radio, donc partenaire de ce festival Décapadio du côté de Val d'Arc. C'est donc ce week-end sur M2S Radio. Vous aurez également un reportage de ce festival du côté de Val d'Arc. Voilà, Edouard, cette émission se termine. Vous avez rendez-vous avec l'agenda des événements présenté par Alan. Nous, on se retrouve demain.
4: Demain, un mardi.
1: Mardi, même voilà. Endroit, même heure. Pour une nouvelle émission sur M2S Radio. À 16h, vous retrouvez Alan et Virginie. C'est l'après-midi M2S entre 16h et 18h. Et donc, nous, on vous souhaite une bonne journée avec Edouard et on vous dit à demain.
4: À demain.
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1: L'association Pédalons contre le cancer organise le samedi 27 juin le Tour des Trois Lacs. 4 parcours sont proposés, 70, 120, 180 et 270 km. Les départs seront donnés de manière échelonnée à 6h, 7h, 8h, 9h depuis le château de Foresan à Cognin. Les arrivées se feront au même endroit. L'épreuve n'est pas chronométrée et il n'y a pas de classement. Plus d'informations sur le site internet www.pedalon-contre-le-cancer.fr. Le Trail Club d'Ugine organise un entraînement trail le dimanche 28 juin au col de l'Arpeta. Inscription 15€ par personne. Repas duo polenta fromage tarte à 15€. Buvette sur place, réservation et renseignements à artugine073@gmail.com.
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1: Je crois, maintenant j'ai presque 30 ans, que jamais je revivrai des sensations aussi fortes de séduction, d'amour absolu que quand j'étais adolescent. Je sais pas, et maintenant je commence à avoir la nostalgie des yeux un peu. La puissance quoi de ce désir-là, c'est... Je sais pas si je suis nostalgique, mais je crois que ça aura plus jamais cette intensité-là, quoi. Bonjour, c'est Pierre Ninet. Vous écoutez Bon Entendeur.

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1: L'actualité de ce lundi 22 juin sur M2S Radio. Le département de la Savoie est en situation de vigilance sécheresse afin d'assurer un suivi renforcé de la ressource en eau et d'anticiper d'éventuelles tensions cet été. La deuxième vague de canicule actuelle, après celle précoce de fin mai, dégrade un peu plus la situation. Si, pour l'instant, la vigilance sécheresse ne s'accompagne pas de mesures de restriction des usages de l'eau, il est demandé à tous les usagers, particuliers, usagers économiques et collectivités, d'adopter une gestion économe de l'eau afin de lutter contre la baisse de ressources en eau et préserver les milieux aquatiques. À l'échelle individuelle, quelques exemples de gestes simples à adopter. À la maison, évitez de laisser couler l'eau, surveillez les fuites, installez des équipements économes en eau. À l'extérieur, limitez l'arrosage du jardin aux heures les plus chaudes, choisir des plantes résistantes à la sécheresse, pensez au paillage et au récupérateur d'eau de pluie, évitez de laver sa voiture en dehors de la station équipée d'un système de recyclage. Les acteurs économiques et les collectivités sont invités à sensibiliser leurs équipes afin d'identifier et de mettre en œuvre les actions les plus pertinentes pour économiser l'eau. Par ailleurs, les services d'eau potable sont invités à transmettre toutes données utiles, débit de source, niveau de nappe, afin de permettre un suivi régulier de l'état de la ressource en eau dans le département. Le département de la Savoie va procéder à la réfection des enrobés sur un tronçon de la RD 1212, deux fois deux voies, sens Ugine vers Albertville, commune de Marteau. Du lundi 22 juin à 6h au vendredi 26 juin à 17h, la circulation sera perturbée sur la deux fois deux voies entre Ugine et Albertville. Un basculement sera mis en place et les deux axes seront réduits à une seule voie de circulation dans les deux sens.
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1: Demain, mardi, la situation ne va guère évoluer. Beaucoup de soleil, quelques passages nuageux, des orages isolés en montagne et une chaleur caniculaire. Les températures resteront très chaudes, 20 degrés de minimale le matin et jusqu'à 37 degrés de maximale à l'ombre l'après-midi. Appliquez les bons gestes pour vous protéger de cette chaleur extrême. Les départements de la Savoie et de la Haute-Savoie seront toujours en vigilance orange canicule. L'indice UV sera de 9. La pollinisation se sera rouge pour le plantain et orange pour les graminées. Pollution à l'ozone à venir toute la semaine. La qualité de l'air sera mauvaise à Albertville et Ugine.
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0: Vegas.
1: Exactement.
2: Non.
3: Alors là, je te vois.

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1: L'association Pédalons contre le cancer organise le samedi 27 juin le Tour des Trois Lacs. Quatre parcours sont proposés, 70, 120, 180 et 270 km. Les départs seront donnés de manière échelonnée à 6h, 7h, 8h, 9h depuis le château de Foresan à Cognan. Les arrivées se feront au même endroit. L'épreuve n'est pas chronométrée et il n'y a pas de classement. Plus d'informations sur le site internet www.pedalon-contre-le-cancer.fr. Le Trail Club d'Ugine organise un entraînement trail le dimanche 28 juin au col de l'Arpeta. Inscription 15€ par personne. Repas duo polenta fromage tarte à 15€. Buvette sur place, réservation et renseignements à artugine073@gmail.com.
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1: L'actualité de ce lundi 22 juin sur M2S Radio. Le département de la Savoie est en situation de vigilance sécheresse afin d'assurer un suivi renforcé de la ressource en eau et d'anticiper d'éventuelles tensions cet été. La deuxième vague de canicule actuelle, après celle précoce de fin mai, dégrade un peu plus la situation. Si, pour l'instant, la vigilance sécheresse ne s'accompagne pas de mesures de restriction des usages de l'eau, il est demandé à tous les usagers, particuliers, usagers économiques et collectivités, d'adopter une gestion économe de l'eau afin de lutter contre la baisse de ressources en eau et préserver les milieux aquatiques. À l'échelle individuelle, quelques exemples de gestes simples à adopter. À la maison, évitez de laisser couler l'eau, surveillez les fuites, installez des équipements économes en eau. À l'extérieur, limitez l'arrosage du jardin aux heures les plus chaudes, choisir des plantes résistantes à la sécheresse, pensez au paillage et au récupérateur d'eau de pluie, évitez de laver sa voiture en dehors de la station équipée d'un système de recyclage. Les acteurs économiques et les collectivités sont invités à sensibiliser leurs équipes afin d'identifier et de mettre en œuvre les actions les plus pertinentes pour économiser l'eau. Par ailleurs, les services d'eau potable sont invités à transmettre toutes données utiles, débit de source, niveau de nappe, afin de permettre un suivi régulier de l'état de la ressource en eau dans le département. Le département de la Savoie va procéder à la réfection des enrobés sur un tronçon de la RD 1212, deux fois deux voies, sens Ugine vers Albertville, commune de Marteau. Du lundi 22 juin à 6h au vendredi 26 juin à 17h, la circulation sera perturbée sur la deux fois deux voies entre Ugine et Albertville. Un basculement sera mis en place et les deux axes seront réduits à une seule voie de circulation dans les deux sens.
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1: Demain, mardi, la situation ne va guère évoluer. Beaucoup de soleil, quelques passages nuageux, des orages isolés en montagne et une chaleur caniculaire. Les températures resteront très chaudes, 20 degrés de minimale le matin et jusqu'à 37 degrés de maximale à l'ombre l'après-midi. Appliquez les bons gestes pour vous protéger de cette chaleur extrême. Les départements de la Savoie et de la Haute-Savoie seront toujours en vigilance orange canicule. L'indice UV sera de 9. La pollinisation se sera rouge pour le plantain et orange pour les graminées. Pollution à l'ozone à venir toute la semaine. La qualité de l'air sera mauvaise à Albertville et Ugine.
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1: L'association Pédalons contre le cancer organise le samedi 27 juin le Tour des Trois Lacs. Quatre parcours sont proposés, 70, 120, 180 et 270 km. Les départs seront donnés de manière échelonnée à 6h, 7h, 8h, 9h depuis le château de Foresan à Cognin. Les arrivées se feront au même endroit. L'épreuve n'est pas chronométrée et il n'y a pas de classement. Plus d'informations sur le site internet www.pedalon-contre-le-cancer.fr. Le Trail Club d'Ugine organise un entraînement trail le dimanche 28 juin au col de l'Arpeta. Inscription 15€ par personne. Repas duo polenta fromage tarte à 15€. Buvette sur place, réservation et renseignements à artugine073@gmail.com.

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1: T'as beau arrêter de boire depuis longtemps, ça disparaît jamais vraiment.
3: 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La première chose que je me dis, c'est plus jamais. La deuxième, c'est vivement 18h pour qu'on commence à les enquiller. Dans mon salon, y'a un mec que je connais vite fait, qui s'allume un truc d'une très mauvaise qualité. 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
1: Bonjour à tous et bienvenue dans l'après-midi M2S sur M2S Radio. Comme d'habitude, je suis en compagnie de Virginie.
2: Bonjour Alan, bonjour tout le monde.
1: Allez, nouvelle semaine qui commence, on est sur la fin du mois, donc encore quelques jours, quelques semaines avant les vacances. Ça dépend pour ceux qui partent en vacances, hein, pour ceux qui ont des vacances tout de suite en juillet, d'autres qui vont peut-être prendre des vacances en août, d'autres peut-être en septembre, ou d'autres qui les ont déjà prises, hein, qui sont peut-être déjà en vacances, hein, et qui nous écoutent du coup dans la voiture sur le 88.4, s'ils sont sur la route entre Albertville, le bord du lac d'Annecy, ils passent par Ugine, etc. Ou sinon peut-être toujours dans la voiture, mais aussi sur l'application. Hein, maintenant, depuis plusieurs semaines, on est M2S Radio est disponible sur les applications Android et iOS, mais également sur Apple CarPlay. Voilà, vous pouvez peut-être nous écouter sur toutes ces supports de diffusion. Allez, nouvelle semaine, et du coup, comme à notre habitude, on va vous poser la question du jour. Vous allez avoir jusqu'à 17h pour répondre, et après à 17h, on vous donnera toutes les informations concernant cette question et la réponse qui est en rapport avec. Et du coup, on va démarrer la semaine avec une légende du sport français, champion olympique, champion du monde, figure incontournable du ski de bosse. Il a marqué toute une génération par son talent, son sourire et son énergie. Mais avant de devenir l'un des sportifs les plus populaires du pays, il a grandi dans une station de Haute-Savoie, nichée au cœur du massif du Chablais. Et on en vient à la question du jour, qui est: quelle station de Haute-Savoie a vu naître le champion Edgar Gros-Piron? Voilà, vous allez avoir jusqu'à 17h, comme je disais juste avant, pour y répondre. Et après, on vous donnera toutes les informations sur le sportif, mais aussi sur la station à 17h. Donc n'hésitez pas sur les réseaux sociaux, par mail, par message, mais aussi via l'application M2S. Mais avant ça, on va passer au gentilé du jour. Où est-ce que tu nous emmènes aujourd'hui ?
2: Alors, aujourd'hui, on prend la direction de la commune Les Molettes. Est-ce que tu sais où ça se situe ?
1: Non, c'est en Savoie ou Haute-Savoie déjà ?
2: Je dirais Savoie. Ben non, raté, c'est à Haute-Savoie.
1: D'accord.
2: Non, honnêtement, je ne sais plus. Non, c'est très fréquent. C'est une commune, donc... attendez, je suis un peu perdu parce que j'ai changé d'application et du coup, je suis un peu perdu sur mon fonctionnement. Donc, le gentilé de la commune Les Molettes sont le Molettin et le Molettaine.
1: D'accord.
2: Alors, c'est une...
1: Alors, c'est en Savoie, hein, pour information.
2: Voilà, c'est en Savoie, ouais. J'étais perdu complet.
1: Donc, on est du côté de la Savoie. Et donc...
2: Et on est sur une commune, petite commune.
1: Oui, petite, parce qu'au final, il n'y a que 870 habitants.
2: Tout à fait.
1: Donc, c'est pas énorme. Et elle fait partie de l'arrondissement de Chambéry. Hein, c'est dans l'aire d'attraction de Chambéry. Et elle est dans la communauté de communes Cœur de Savoie. Donc voilà.
2: Allez, j'y arrive. Donc la commune Les Molettes fait partie, donc comme tu le dis, de Chambéry. Elle est à 15 km au sud-est de Chambéry. Elle est entre la Combe de Savoie et les premières zones péri-alpines. Elle fait partie de notre relief montagneux. C'est une commune qui est plutôt rurale et résidentielle. Sur Les Molettes, c'est une commune de Savoie aux portes de la Maurienne et aussi des vallées alpines. Voilà, donc c'est ce qui est défini. Au niveau histoire, j'ai pas l'historique. Hop, oh là là, je suis à la rue aujourd'hui pour le premier jour de la semaine. Bravo!
1: Alors, il y a quand même un peu d'histoire quand même. Hein.
2: Voilà, alors la commune donc des Molettes a un petit peu d'histoire et même beaucoup. Elle est liée à la Combe de Savoie. Donc c'est un territoire qui a été occupé très tôt par une vocation agricole et rurale. Au Moyen Âge, les molettes dépendaient des structures seigneuriales locales de Savoie. La vie tournait autour de la terre, des cultures et des passages entre vallées. On est sur une commune typique de Savoie, utile, nourricière et discrète, mais essentielle. Aux périodes du duché de Savoie, avant de devenir française, la région fait partie du duché. Les molettes évoluent dans un espace stratégique entre Chambéry et les vallées alpines. C'est un territoire qui est principalement, bah, comme je vous l'ai déjà dit, rural et sans grande urbanisation. Elle a été rattachée donc à la France en 1860, hein, par le traité de Turin. Et elle est devenue donc officiellement française. À l'époque du XXe siècle, l'amélioration des routes et l'industrialisation de la vallée changent doucement la dynamique et la proximité de Chambéry fait évoluer vers une commune résidentielle. Et c'est un mélange entre village rural et zone de vie périurbaine. Voilà.
1: Très bien. Ben, merci pour ces informations.
2: Ouais, je suis désolée, aujourd'hui ça a été un peu galère. Hein. Je ferai mieux demain.
1: Et du coup, là-bas, vous pouvez nous écouter forcément, soit sur le web, soit via l'application, parce qu'on ne capte pas en FM. Donc voilà, vous pouvez nous retrouver sur le m2sradio.fr. Allez, je rappelle la question du jour, qui est: quelle station de Haute-Savoie a vu naître le champion Edgar Groupiron? Vous avez encore une grosse demi-heure pour y répondre. Et on revient tout de suite après, hein, avec la question à 17h. Mais avant ça, on va s'écouter le journal du jour, la météo et un peu de musique. Et on se retrouve juste après à 16h30 sur M2S Radio.
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3: L'actualité de ce lundi 22 juin sur M2S Radio. Le département de la Savoie est en situation de vigilance sécheresse, afin d'assurer un suivi renforcé de la ressource en eau et d'anticiper d'éventuelles tensions cet été. La deuxième vague de canicule actuelle, après celle précoce de fin mai, dégrade un peu plus la situation. Si, pour l'instant, la vigilance sécheresse ne s'accompagne pas de mesures de restriction des usages de l'eau, il est demandé à tous les usagers, particuliers, usagers économiques et collectivités, d'adopter une gestion économe de l'eau afin de lutter contre la baisse de ressources en eau et préserver les milieux aquatiques. À l'échelle individuelle, quelques exemples de gestes simples à adopter. À la maison, évitez de laisser couler l'eau, surveillez les fuites, installez des équipements économes en eau. À l'extérieur, limitez l'arrosage du jardin aux heures les plus chaudes, choisir des plantes résistantes à la sécheresse, pensez au paillage et au récupérateur d'eau de pluie. Évitez de laver sa voiture en dehors de la station équipée d'un système de recyclage. Les acteurs économiques et les collectivités sont invités à sensibiliser leurs équipes afin d'identifier et de mettre en œuvre les actions les plus pertinentes pour économiser l'eau. Par ailleurs, les services d'eau potable sont invités à transmettre toutes données utiles, débit de source, niveau de nappe, afin de permettre un suivi régulier de l'état de la ressource en eau dans le département. Le département de la Savoie va procéder à la réfection des enrobés sur un tronçon de la RD 1212, 2x2 voies, sens Ugine vers Albertville, commune de Marteau. Du lundi 22 juin à 6h au vendredi 26 juin à 17h, la circulation sera perturbée sur la 2x2 voies entre Ugine et Albertville. Un basculement sera mis en place et les deux axes seront réduits à une seule voie de circulation dans les deux sens.
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3: Demain, mardi, la situation ne va guère évoluer. Beaucoup de soleil, quelques passages nuageux, des orages isolés en montagne et une chaleur caniculaire. Les températures resteront très chaudes, 20 degrés de minimale le matin et jusqu'à 37 degrés de maximale à l'ombre l'après-midi. Appliquez les bons gestes pour vous protéger de cette chaleur extrême. Les départements de la Savoie et de la Haute-Savoie seront toujours en vigilance orange canicule. L'indice UV sera de 9. La pollinisation, ce sera rouge pour le plantain et orange pour les graminées. pollution à l'ozone à venir toute la semaine. La qualité de l'air sera mauvaise à Albertville et Ugine.
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1: De retour dans l'après-midi M2S sur M2S Radio, deuxième partie de l'émission. Avant de passer à l'info positive du jour, je rappelle la question qui est: quelle station de Haute-Savoie a vu naître le champion Edgar Gros-Piron? Donc vous avez encore une grosse demi-heure pour y répondre et après on vous donnera toutes les informations concernant ce champion mais aussi cette station-là. Allez, on passe à la chronique info positive.
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1: Aujourd'hui, direction Paris pour une histoire inspirante qui parle de talent, de transmission et de solidarité. À 33 ans, Jordan est devenu artiste textile grâce à sa passion pour le tufting. C'est une technique qui permet de créer des œuvres en laine à l'aide d'un pistolet spécifique. Mais au-delà de son activité artistique, il a décidé de mettre son savoir-faire au service des autres. Rien de prédestiné de base, Jordan à devenir artiste. Hein. Son adolescence a été compliquée et marquée de nombreux obstacles. Pourtant, il a toujours refusé de baisser les bras. C'est en découvrant justement le tufting, presque par hasard, qu'il a trouvé sa voie. Pendant des années, il apprend seul, il expérimente, il progresse et finit par vivre de son art. Et aujourd'hui, ses créations colorées et originales lui permettent de partager son univers avec un public toujours plus large. Il faut savoir que chaque semaine, Jordan anime des ateliers auprès d'adultes autistes accueillis par une association spécialisée. Et pendant plusieurs heures, ils créent ensemble des œuvres textiles, apprennent à manipuler les outils, choisissent les couleurs et donnent vie à leurs idées. Et au fil des séances, les participants prennent confiance, développent leur créativité et découvrent le plaisir de réaliser quelque chose avec leurs propres mains. Très vite, ces ateliers sont devenus des moments de partage et de complicité. Les échanges se multiplient, les sourires aussi, et certains participants, parfois très réservés au départ, s'ouvrent progressivement et trouvent dans l'art un nouveau moyen aussi d'expression. Et Jordan adopte son approche à chacun avec beaucoup de bienveillance, mais aussi d'écoute. Et ce qui rend cette histoire particulièrement touchante, c'est le parcours de Jordan. Lui a connu des moments difficiles et souhaite aujourd'hui transmettre un message simple: peu importe d'où l'on vient, chacun peut trouver sa voie. Avec du travail et de la persévérance et aussi les bonnes rencontres, les rêves peuvent devenir réalité.
2: C'est une belle histoire, hein. Franchement, c'est top. Hein. En plus, ça permet vraiment l'intégration de tout le monde, donc c'est génial. Moi, je trouve ça chouette. Une belle encore info positive, c'est génial.
1: Une belle info positive pour bien commencer justement la
2: semaine.
1: Cette semaine,
2: ouais, carrément.
1: Donc voilà, c'était l'info positive du jour. Allez, je rappelle la question qui est: quelle station de Haute-Savoie a vu naître le champion Edgar Gros-Piron? Vous avez encore

0: quelques minutes pour y répondre. Et à 17h, on revient avec toutes les informations à connaître. Mais avant ça, vous allez retrouver l'agenda des événements et un petit peu de musique. Et on est de retour pour la troisième partie sur M2S Radio.
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0: L'association Pédalons contre le cancer organise le samedi 27 juin le Tour des Trois Lacs. Quatre parcours sont proposés, 70, 120, 180 et 270 km. Les départs seront donnés de manière échelonnée à 6h, 7h, 8h, 9h depuis le château de Foresan à Cognan. Les arrivées se feront au même endroit. L'épreuve n'est pas chronométrée et il n'y a pas de classement. Plus d'informations sur le site internet www.pedalon-contre-le-cancer.fr. Le Trail Club d'Ugine organise un entraînement trail le dimanche 28 juin au col de l'Arpeta. Inscription 15€ par personne. Repas duo polenta fromage tarte à 15€. Buvette sur place, réservation et renseignements à artugine073@gmail.com.

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1: Allez, de retour dans l'après-midi M2S. Je rappelle, la question du jour était: quelle station de Haute-Savoie a vu naître le champion Edgar Gros-Piron? Est-ce que tu as la bonne réponse?
2: Je dirais une commune qui est à côté d'Avoriaz, je crois, Saint-Jean-d'Alou, c'est ça?
1: Alors c'est bien Saint-Jean-d'Olpe, ouais. Elle est située dans la vallée d'Olpe, au cœur du Chablais haut-savoyard. Et c'est le village natal justement d'Edgar Gros-Piron, et l'un des plus grands figures du ski français. Il est né le 17 mars 1969 justement à Saint-Jean-d'Olpe, et découvre très jeune les pistes enneigées de sa vallée. Passionné de ski, il se spécialise rapidement dans une discipline qui est spectaculaire, qui est le ski de bosse. Grâce à son style unique, sa technique et son charisme, il devient l'un des meilleurs spécialistes mondiaux de sa génération. Son plus grand exploit reste sa médaille d'or remportée aux Jeux Olympiques d'Albertville en 92 devant le public français. Un moment historique puisque ces Jeux se déroulaient en Savoie et ont marqué toute une génération de passionnés de sports d'hiver. Et au cours de sa carrière, il a remporté un titre olympique, justement je viens d'en parler, 3 titres de champion du monde, plusieurs victoires de Coupe du Monde et le globe de cristal de la discipline. Il est considéré comme l'un des pionniers qui ont popularisé le ski acrobatique en France. Et par rapport à Saint-Jean-d'Olpe, faut savoir que cette commune, elle se situe entre Morzine et le lac Léman, et elle fait partie du vaste domaine des Portes du Soleil, l'un des plus grands domaines skiables du monde, reliant la France et la Suisse. L'hiver, la station attire les amateurs de ski alpin, tandis que l'été, elle devient un terrain de jeu apprécié pour les randonnées, le VTT et les activités de montagne. Et au-delà du ski, Saint-Jean-d'Olpe est également connu pour son patrimoine historique avec l'abbaye d'Olpe, fondée au XIe siècle par les moines cisterciens. Et ses vestiges comptent parmi les plus beaux sites historiques de Haute-Savoie. Il faut savoir aussi qu'après sa carrière sportive, Edgar Gros-Piron est devenu consultant, conférencier et ambassadeur du sport français. Son énergie, son humour et sa philosophie du dépassement de soi continuent justement d'inspirer encore de nombreux sportifs.
2: Oui, c'est quand même quelqu'un qui a marqué les esprits surtout en 92. C'est vrai qu'il a fait briller notre région au JO de 92, donc... C'est quelqu'un de connu, reconnu, et du coup, c'est bien pour ça d'ailleurs qu'il est à la tête du comité pour l'organisation des JO de 2030. Donc, on peut lui faire confiance, il va faire en sorte de mettre notre belle région en avant, et il la défend bec et ongle pour les obtenir, pour faire le nécessaire auprès des autorités. Donc, c'est une très bonne chose, et puis ça redonne une dynamique. Voilà, donc un enfant du pays, on va dire. Donc c'est cool d'avoir quelqu'un du pays qui gère ces grands événements. Et surtout, pour les avoir vécus, ils ont une bonne expérience. Donc c'est top.
1: Donc c'était la réponse à la question du jour. Allez, on se laisse avec une petite pause musicale avec les infos et la météo de demain. Et on se retrouve tout de suite après avec la dernière partie de l'émission.
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3: L'actualité de ce lundi 22 juin sur M2S Radio. Le département de la Savoie est en situation de vigilance sécheresse afin d'assurer un suivi renforcé de la ressource en eau et d'anticiper d'éventuelles tensions cet été. La deuxième vague de canicule actuelle, après celle précoce de fin mai, dégrade un peu plus la situation. Si, pour l'instant, la vigilance sécheresse ne s'accompagne pas de mesures de restriction des usages de l'eau, il est demandé à tous les usagers, particuliers, usagers économiques et collectivités, d'adopter une gestion économe de l'eau afin de lutter contre la baisse de ressources en eau et préserver les milieux aquatiques. À l'échelle individuelle, quelques exemples de gestes simples à adopter. À la maison, éviter de laisser couler l'eau, surveiller les fuites, installer des équipements économes en eau. À l'extérieur, limiter l'arrosage du jardin aux heures les plus chaudes, choisir des plantes résistantes à la sécheresse, penser au paillage et au récupérateur d'eau de pluie, éviter de laver sa voiture en dehors de la station équipée d'un système de recyclage. Les acteurs économiques et les collectivités sont invités à sensibiliser leurs équipes afin d'identifier et de mettre en œuvre les actions les plus pertinentes pour économiser l'eau. Par ailleurs, les services d'eau potable sont invités à transmettre toutes données utiles, débit de source, niveau de nappe, afin de permettre un suivi régulier de l'état de la ressource en eau dans le département. Le département de la Savoie va procéder à la réfection des enrobés sur un tronçon de la RD 1212, deux fois deux voies, sens Ugine vers Albertville, commune de Marteau. Du lundi 22 juin à 6h au vendredi 26 juin à 17h, la circulation sera perturbée sur la deux fois deux voies entre Ugine et Albertville. Un basculement sera mis en place et les deux axes seront réduits à une seule voie de circulation dans les deux sens.
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3: Demain, mardi, la situation ne va guère évoluer. Beaucoup de soleil, quelques passages nuageux, des orages isolés en montagne et une chaleur caniculaire. Les températures resteront très chaudes, 20 degrés de minimale le matin et jusqu'à 37 degrés de maximale à l'ombre l'après-midi. Appliquez les bons gestes pour vous protéger de cette chaleur extrême. Les départements de la Savoie et de la Haute-Savoie seront toujours en vigilance orange canicule. L'indice UV sera de 9. La pollinisation se sera rouge pour le plantain et orange pour les graminées. Pollution à l'ozone à venir toute la semaine. La qualité de l'air sera mauvaise à Albertville et Ugine.
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1: Allez, de retour dans l'après-midi M2S sur M2S Radio. Dernière partie de l'émission. Et dernière partie, du coup, veut dire info insolite.
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1: Aujourd'hui, une scène digne d'un film de Charlie Chaplin. Imaginez plusieurs centaines de personnes portant le célèbre chapeau melon, la moustache, la canne et le costume noir du personnage de Charlot. Non, c'était pas un tournage géant, mais un événement tout à fait réel. Pour célébrer l'anniversaire du musée consacré à Charlie Chaplin à Vevey, en Suisse, des centaines de passionnés se sont donné rendez-vous dans les jardins de l'ancienne demeure de l'artiste. Le principe était simple, venir déguisé en Charlot. Et résultat, 429 personnes costumées se sont retrouvées au même endroit, offrant un spectacle aussi impressionnant que insolite. L'événement a attiré des visiteurs venus de nombreux pays, hein, familles, enfants, collectionneurs, passionnés de cinéma ou simples curieux ont joué le jeu. Et pendant quelques heures, le domaine a été envahi par des centaines de Charlots se promenant, posant pour les photos et en reproduisant, les célèbres mimiques du personnage. Et le moment fort de la journée a été la réalisation d'une immense photo souvenir. Les participants se sont regroupés pour former un gigantesque chiffre 10, symbole de l'anniversaire du musée. Vu du ciel, l'image était totalement spectaculaire. Près d'un siècle après ses plus grands succès, Charlie Chaplin continue de faire rire, de rêver et de faire rêver plusieurs générations. Son personnage de Charlot reste l'une des figures les plus connues de toute l'histoire du cinéma. Ses films muets sont encore regardés partout dans le monde. Avec près de 430 cannes, autant de chapeaux melons et des centaines de moustaches identiques, certains participants ont plaisanté en parlant du plus grand rassemblement.

0: rassemblement de Charlot jamais vu. Une chose est sûre, c'est que les photographes avaient de quoi remplir leur carte mémoire, du coup.
1: Ouais, carrément. Puis en plus, il y avait quand même vraiment des homonymes, hein, de physiquement, vraiment. Il y en avait qui lui ressemblaient, des sosies, voilà, des vrais sosies. Et du coup, ça devait être perturbant d'en croiser dans les rues, ça devait être chouette. Bah, belle expérience, et puis bah, surtout, beau personnage qui est Charlie Chaplin. On sait tous que c'était un grand artiste, et bah, fêter ce musée, d'ailleurs, bah, c'est une preuve de sa célébrité et qu'en fait, c'est indémodable. T'es bien d'accord?
0: Exactement, ouais.
1: Bon, je sais pas faire Chaplin parce que sinon je me tairais. Mais... donc, mais ouais, on a quand même quelque chose de chouette.
0: C'était donc l'info positive du jour et vous pouvez.
1: Positive ou insolite?
0: Insolite, pardon.
1: Insolite, oui, plutôt.
0: Et aussi positive, hein, parce hein que oui, oui, ça, bah, ça fait sûr sourire et donc.
1: Et c'est vrai donc, que voilà. Si vous avez à l'occasion de regarder les photos sur les réseaux. Vous verrez, il y a des photos qui sont très ressemblantes, d'autres pas du tout, mais il y en a beaucoup qui sont ressemblantes, et du coup, ouais, ça, c'est assez cocasse, c'est assez marrant. Et ça doit être assez marrant de faire les mimiques aussi de Charlie Chaplin. Voilà, belle info insolite.
0: Voilà, l'info insolite de la semaine, du début de semaine. Et maintenant, on va passer à l'expression, le petit mot savoyard du jour.
1: Et ben aujourd'hui, ça va être tout simple. Grand-mère, grand merci. Est-ce que tu sais ce que ça veut dire?
0: Un grand merci.
1: Bien, bien joué. Voilà, tout simplement. Voilà, grand merci pour l'écoute aujourd'hui. Bah, c'est voilà la petite phrase savoyarde du jour. Bah oui, hein, c'est un mot de politesse dit en savoyard. Voilà, grand merci. Voilà.
0: Eh ben, très bien, grand merci pour cette info-là. Et ben encore une belle émission, hein, qui nous a fait un peu voyager. On est parti dans un premier temps bah, du côté de Tangentillet vers les Molettes. Oui. Ensuite, on a voyagé vers Paris pour aller rencontrer Jordan qui fait du tufting. Ensuite, on a été à Saint-Jean-d'Olpe avec Edgar Groupiron. Et on est revenu après côté de la Suisse à Vevey avec justement ce plus grand rassemblement de Charlot. Et enfin, on vous a appris le mot du jour qui est grand merci et qui veut dire un grand merci bah justement pour votre écoute de plus en plus nombreuse chaque jour. Bah voilà, c'est la fin de l'émission. On se retrouve la semaine prochaine, non demain.
1: Non, demain. Demain déjà.
0: À la même heure, à partir de 16h. Vous allez retrouver demain matin Damien et Edouard de 6h à 9h pour la matinale. Et en attendant, on vous souhaite une excellente soirée et une bonne écoute sur M2S Radio.
1: Allez, bonne soirée à tous.
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3: L'association Pédalons contre le cancer organise le samedi 27 juin le Tour des Trois Lacs. 4 parcours sont proposés, 70, 120, 180 et 270 km. Les départs seront donnés de manière échelonnée à 6h, 7h, 8h, 9h depuis le château de Foresan à Cognin. Les arrivées se feront au même endroit. L'épreuve n'est pas chronométrée et il n'y a pas de classement. Plus d'informations sur le site internet www.pedalon-contre-le-cancer.fr. Le Trail Club d'Ugine organise un entraînement trail le dimanche 28 juin au col de l'Arpeta. Inscription 15€ par personne. Repas duo polenta fromage tarte à 15€. Buvette sur place, réservation et renseignements à artugine073@gmail.com.

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1: L'association Pédalons contre le cancer organise le samedi 27 juin le Tour des Trois Lacs. Quatre parcours sont proposés, 70, 120, 180 et 270 km. Les départs seront donnés de manière échelonnée à 6h, 7h, 8h, 9h depuis le château de Foresan à Cognin. Les arrivées se feront au même endroit. L'épreuve n'est pas chronométrée et il n'y a pas de classement. Plus d'informations sur le site internet www.pedalon-contre-le-cancer.fr. Le Trail Club d'Ugine organise un entraînement trail le dimanche 28 juin au col de l'Arpeta. Inscription 15€ par personne. Repas duo polenta fromage tarte à 15€. Buvette sur place, réservation et renseignements à artugine073@gmail.com.
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1: L'actualité de ce lundi 22 juin sur M2S Radio. Le département de la Savoie est en situation de vigilance sécheresse afin d'assurer un suivi renforcé de la ressource en eau et d'anticiper d'éventuelles tensions cet été. La deuxième vague de canicule actuelle, après celle précoce de fin mai, dégrade un peu plus la situation. Si, pour l'instant, la vigilance sécheresse ne s'accompagne pas de mesures de restriction des usages de l'eau, il est demandé à tous les usagers, particuliers, usagers économiques et collectivités, d'adopter une gestion économe de l'eau afin de lutter contre la baisse de ressources en eau et préserver les milieux aquatiques. À l'échelle individuelle, quelques exemples de gestes simples à adopter. À la maison, évitez de laisser couler l'eau, surveillez les fuites, installez des équipements économes en eau. À l'extérieur, limitez l'arrosage du jardin aux heures les plus chaudes, choisir des plantes résistantes à la sécheresse, pensez au paillage et au récupérateur d'eau de pluie, évitez de laver sa voiture en dehors de la station équipée d'un système de recyclage. Les acteurs économiques et les collectivités sont invités à sensibiliser leurs équipes afin d'identifier et de mettre en œuvre les actions les plus pertinentes pour économiser l'eau. Par ailleurs, les services d'eau potable sont invités à transmettre toutes données utiles, débit de source, niveau de nappe, afin de permettre un suivi régulier de l'état de la ressource en eau dans le département. Le département de la Savoie va procéder à la réfection des enrobés sur un tronçon de la RD 1212, deux fois deux voies, sens Ugine vers Albertville, commune de Marteau. Du lundi 22 juin à 6h au vendredi 26 juin à 17h, la circulation sera perturbée sur la deux fois deux voies entre Ugine et Albertville. Un basculement sera mis en place et les deux axes seront réduits à une seule voie de circulation dans les deux sens.
0: La météo en Savoie sur M2S Radio.
1: Demain, mardi, la situation ne va guère évoluer. Beaucoup de soleil, quelques passages nuageux, des orages isolés en montagne et une chaleur caniculaire. Les températures resteront très chaudes, 20 degrés de minimale le matin et jusqu'à 37 degrés de maximale à l'ombre l'après-midi. Appliquez les bons gestes pour vous protéger de cette chaleur extrême. Les départements de la Savoie et de la Haute-Savoie seront toujours en vigilance orange canicule. L'indice UV sera de 9. La pollinisation se sera rouge pour le plantain et orange pour les graminées. Pollution à l'ozone à venir toute la semaine. La qualité de l'air sera mauvaise à Albertville et Ugine.
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1: L'association Pédalons contre le cancer organise le samedi 27 juin le Tour des Trois Lacs. Quatre parcours sont proposés, 70, 120, 180 et 270 km. Les départs seront donnés de manière échelonnée à 6h, 7h, 8h, 9h depuis le château de Foresan à Cognin. Les arrivées se feront au même endroit. L'épreuve n'est pas chronométrée et il n'y a pas de classement. Plus d'informations sur le site internet www.pedalon-contre-le-cancer.fr. Le Trail Club d'Ugine organise un entraînement trail le dimanche 28 juin au col de l'Arpeta. Inscription 15€ par personne. Repas duo polenta fromage tarte à 15€. Buvette sur place, réservation et renseignements à artugine073@gmail.com.
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